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1: Bonjour à tous, les Bleus à l'assaut de la première place de leur groupe. L'équipe de France affronte la Norvège ce soir pour son dernier match de la phase de groupe. Une rencontre dans un contexte particulier. Le sélectionneur tricolore Didier Deschamps est rentré en France pour assister aujourd'hui aux obsèques de sa mère. Celui qui assure l'intérim, Guy Stéphan, revient sur ce contexte.
2: J'ai la sensation que je ne suis pas à ma place. Ma place, elle est sur le terrain d'entraînement, en train de mettre le matériel et d'attendre que les joueurs arrivent. Il se trouve qu'on est dans une situation cruelle. Et donc, il faut assurer le troisième match, pas décisif, mais important. Ça peut découler beaucoup de points derrière. Donc voilà, je m'efforce avec le staff, je m'efforce avec les joueurs que, évidemment, je connais bien, et de mettre la meilleure équipe possible, compte tenu des joueurs qui ont joué deux matchs complets, d'autres qui n'ont pas joué, etc. Et aussi de faire vivre le groupe.
1: France-Norvège, c'est à 21h, match qui se joue à Boston et qui est une nouvelle fois menacé par les orages. S'agissant de l'équipe, William Saliba devrait être remplacé en défense par Maxence Lacroix. Toujours dans le groupe I ce soir, le Sénégal affronte l'Irak. Et puis dans le groupe H, un duel entre l'Espagne et l'Uruguay. Et le Cap-Vert joue contre l'Arabie Saoudite. Enfin dans la poule G, la Belgique va tenter de se qualifier face à la Nouvelle-Zélande et l'Égypte joue contre l'Iran. La nuit dernière, les Pays-Bas, le Japon, la Suède et l'Australie ont validé leur qualification pour les 16e de finale. Les États-Unis et l'Allemagne, qui avaient déjà leur billet en poche, ont tous les deux été battus la nuit dernière. Les Allemands par l'Équateur, 2-1, et les Américains par la Turquie, 3-2.
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